0: Du fais une scène.
1: Quinn.
0: This is Murders at Danny and Beckford.
1: Oh.